des sorciers qui invoquent les jets dans la jungle de Nouvelle-Guinée. Ils scrutent le zénith. Corail au passage de cet appareil.

Leur totem n'a jamais pu abattre à leurs pieds ni Boeing, ni même DC-4. Ils rêvent de hijacks et d'accidents d'oiseaux.

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